0: Et à l'instant, c'était Barrington Levy et Jah Thomas, Hunting Man, sur le label Burning Records. Et c'est déjà la fin de cet épisode. On se donne rendez-vous bien évidemment très rapidement pour une nouvelle émission. One love à tous et à très vite.
1: 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Conscience.